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Dans la famille Mich, je demande le frère Tom Mich, référence en matière de chill music, et grand frère de Laura Mich, chanteuse et saxophoniste, dont le nouvel album Lithique est en sélection FIP ce mois-ci. Est-ce qu'on l'écoutera aujourd'hui, Laura? Oui, on l'écoutera un peu après 15h cet après-midi. Bref, c'est un bon jour pour la Mich Family.

Al Lucas à la contrebasse, mesdames et messieurs, Joe Jones à la batterie et Teddy Wilson au piano. Ça vaut bien plus que 3,50 francs, n'en déplaise à Boris Vian qui en avait fait une merveilleuse adaptation en français.

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Une putain de belle chaise toute noire, en fer, avec des lanières de plastique tendues. Une vraie chaise de baraque, une chaise à l'état brut, qui avait dû en voir et en recevoir des culs. Des gros lourdingues à fessiers mous, des petits malingres serrés du trou, ou des jolis voluptueux qui vous attirent le bout des yeux pour mieux leur passer.

rêve à savoir. À ce moment-là, j'avais perdu le goût de m'asseoir et d'amarrer ma solitude, mon cafard et mes habitudes à celles des piliers d'abreuvoir. J'en ai eu marre de les voir s'écrouler sur eux-mêmes en se raccrochant à des histoires qui tiennent. Pas de boue. Ces petites histoires qui nous entraînent au fil des heures, des jours, des semaines, de soirs pisseux en matin blême.

Vous ne pensez qu'à l'argent, toujours plus d'argent alors que vous êtes déjà richissime. C'est vraiment bizarre, molto bizarro. Ce sont les dernières phrases de cette chanson du carioca Pedro Mizutani qui aborde une nouvelle fois la difficulté de grandir à Rio aujourd'hui dans son album Nova Bossa. Tout est dit dans le titre. Comme beaucoup de Brésiliens, Mizutani puise son inspiration dans les grandes figures de sa ville natale, à savoir João Gilberto, Caetano Veloso, Nara Leão ou Tom Jobim, tout en apportant une touche de pop, lofi, de folk ou encore de rock alternatif. Nova Bossa de Pedro Mizutani est une sélection Fib du mois de juin.

disait de Germaine Taillefer qu'elle était sa sœur de musique. Il l'invitera à rencontrer le groupe des Nouveaux Jeunes, mouvement des musiciens des Fausses Notes, qui se réclame aussi de Claude Debussy. Elle y rencontrera Cocteau, Apollinaire, Éluard, Picasso ou encore Braque. Dans les années 20, elle travaillera aussi en étroite collaboration avec Ravel. Installée derrière un piano alors qu'elle commence à peine à marcher pratiquement, elle compose des petites pièces dès l'âge de 5 ans et composera jusqu'à sa disparition dans les années 80, à l'âge de 91 ans. Son père ne voulait pas qu'elle fasse de la musique, enfin pas comme métier, donc elle s'inscrira au conservatoire en cachette. Bref, il y a un film à faire sur Germaine Taillefer. En attendant, on écoute sa musique sur FIP, jouée ici par la harpiste Maria.

Samedi matin, à tous ceux qui se disent que non, ça vaut pas le coup d'acheter des fleurs sur le marché aujourd'hui, vu qu'elles ne tiendront pas plus de 10 minutes avant de baisser la tête, accablées elles aussi. Oui, aujourd'hui où il fait encore, c'est assez chaud, FIP vous offre cette petite fleur, une fleur de beatmaker, Jim en l'occurrence sur l'album Spark from the Past, éclos en 2015.

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Éternel en bambara se dit Massa, et c'est le mot justement que la diva malienne Fatoumata Diawara a choisi pour son nouvel album. Éternel, Massa, les thèmes qu'elle y explore, la maternité, la foi, la mémoire et la résilience. Éternel, Massa, son père à qui elle rend un hommage émouvant. Éternel, Massa, son talent tout simplement à celle qui compte aujourd'hui comme l'une des voix les plus essentielles de la musique africaine. Massa de Fatoumata Diawara est en sélection FIP aujourd'hui.

Musicien improvise, Mozart improvisé. C'est une erreur fondamentale de penser que l'improvisation est une spécificité du jazz. L'essentiel du travail de Mozart ne sera jamais connu car il ne l'a jamais écrit. Ainsi parlait le regretté Ahmad Jamal à 9h sur FIP. Il nous envoie d'au-delà les nuages ce Saturday morning, tout à fait de circonstances.

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Il y en a eux, vient donc de sortir cet album Chanking and Jacking, album en sélection FIP ce mois-ci. On les avait vus arriver avec un premier single qui était sorti au mois de mars et on avait pu constater qu'ils continuaient de puiser dans le reggae roots, le dub anglais, mais aussi les vibrations house music de New York et Chicago. Une fusion naturelle pour ce groupe Stone Eye Patrol qui continue d'explorer des territoires sonores hybrides qui nous attrapent par le cœur à chaque fois. On les écoute ici sur le titre Waterhouse Club.

Bleu, blanc, rouge. Non, on vous parle pas de foot, quoique. Non, on vous parle pas de politique non plus. Oh là là, non. On vous parle de Krzysztof Kielowski, né un 27 juin, comme aujourd'hui en 1941 à Varsovie. Avec Bleu, l'un des films de sa fameuse trilogie, surtout avec la double vie de Véronique, il avait révélé Irène Jacob, le mythe Irène Jacob. En tout cas, pour tous les garçons qui étaient ados dans les années 90. Enfin voilà, c'était juste pour vous rappeler deux, trois choses. D'abord que la fête du cinéma, c'est du 28 juin au 1er juillet. Donc pour lutter contre la chaleur, vous pouvez vous faire une orgie de cinéma pour 5€ la séance. Et puis ensuite, on voulait vous rappeler qu'Irène Jacob avait ouvert la saison des cartes blanches au Club Jazz Afip le 8 septembre 2023. Et que c'était une bien belle émission, une bien belle rencontre à retrouver dans la grande malle au trésor de FIP.fr.

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Quincy Jones en mode violoncelle et piano sur l'album des Mademoiselles, hommage à n'en pas douter à son Altesse pianissime, la française Nadia Boulanger. Nadia Boulanger qui affirmait en 1957 à son élève venu de l'autre côté de l'Atlantique, il n'y a que 12 petites notes qui ont suffi pour composer toute la musique du monde. Il y en a encore plus à écrire, des musiques à l'infini. Si tu veux être du voyage, tu dois savoir ce qu'ont fait tes prédécesseurs de ces 12 petites notes depuis Bach jusqu'à Ravel. Elle affirmera plus tard que Mr. Q a été son élève le plus marquant après Igor Stravinsky.

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1: Il y a ces idées dont on se dit que oui, on aurait pu les avoir. Et puis, il y a les idées de Chassol, le compositeur, arrangeur, chef d'orchestre, claviériste Chassol, qui a décidé de mettre en musique les sketchs du stand-up américain. Fasciné par le phrasé de certains comiques, il est parti aux États-Unis, les filmer sur scène et en coulisses. Puis, il a fait ce qu'il sait si bien faire, réharmoniser. Cela donne l'album Funny How, qu'il était venu nous présenter en live au Studio 104 le 9 avril dernier, ce que vous pouvez réécouter d'ailleurs en podcast.

surfip à l'instant le thème imaginé par le compositeur Shigeru Umebayashi, thème décliné à l'envi tout au long du film de Hong Kar-wai, In the Mood for Love, film où on entend aussi la musique de Nat King Cole qu'on écoutait juste avant surfip. En mars dernier, à l'occasion de sa ressortie en copie neuve, nous avions consacré tout un épisode de Certains Lemfip à ce chef-d'œuvre du cinéma, l'histoire d'une merveilleuse histoire d'amour non consommée, un summum de délicatesse et de sensualité, et cette BO inoubliable d'In the Mood for Love, une émission à réécouter en podcast sur fip.fr ou sur l'application Radio France.

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sait que le 1er juillet, mais vu les circonstances brûlantes, l'opération a pris un peu d'avance. À Paris et dans beaucoup de grandes villes, de nombreux jardins voient leur horaire d'ouverture prolongé jusqu'à minuit et même toute la nuit pendant la canicule, histoire d'offrir un peu de fraîcheur à ceux qui n'ont pas envie de dormir ou qui n'y parviennent pas. Le square Georges-Méliès dans le 12e à Paris, par exemple, le but de Chaumont dans le 19e, Montsouris dans le 14e et le petit jardin de la rue Visconti. 80 mètres carrés, c'est la superficie de ce qui est donc le plus petit parc de Paris. Petit, mais chic. Situé dans une rue étroite de Saint-Germain-des-Prés, il est bordé d'hôtels particuliers, plantés de buis, d'orangers du Mexique, de bruyères, à l'ombre d'une pergola avec trois bancs de pierre. On a envie d'y déclamer du Verlaine. 80 mètres carrés, c'est pas bien grand pour un jardin parisien. En revanche, pour un appart, dans le 6e arrondissement en plus...

11h, mais c'est toujours pas Versailles ici, alors éteignez les lumières et mettez à fond les ventilos. L'écoute de FIP qui vous amène un vent musical aux embruns bourrés de fraîcheur. Alors, belle matinée à vous.

Euphorie et mélancolie mêlées sur FIP Atmosphère. Atmosphère avec le Dina Ogon, un groupe de dream pop et de soul rétro suédois qui multiplie les sonorités pop aux harmonies surprenantes. Le Quintet de Stockholm qui sera le 17 octobre au pop-up du label à Paris et récompensé par 2 Grammy en 2024. Pour se rafraîchir un peu la mémoire sur la constellation de FIP, un extrait de leur mythologie Corion paru cette année-là. Un disque qui dès lors se transformera en un amas d'étoiles.

vous entendez comme un écho, c'est que vous écoutez FIP et l'une de ses sélections de juin, celle de Laura Mich, la chanteuse qui ramène le son à ses origines et fait résonner son sax au pied des falaises, là où vivent les pierres, comme sur Lithique, le bien nommé album à l'écoute de la roche et façonné par le vent et l'eau. Cette sélection que vous écoutiez se gagne sur FIP.fr.

connaît comme producteur de génie, celui de Madonna en 2000 pour Music, le 8e album studio de la diva. Alors avec Philippe, ne cherchez plus le garçon au club Jazz à Philippe d'hier soir et dans une carte blanche à réécouter sur Philippe.fr, le fondateur iconique des Taxi Girls, Mirwais, le vidéaste, musicien, compositeur, chanteur et producteur français qui donne le ton de cette soirée vintage et intemporelle.

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Sur les plages, non plus abandonnées comme vous avez pu le constater, mais bondées à craquer, véritable nurserie à de nombreuses espèces pour protéger nos rivages de l'érosion, des plantes que l'on prend à tort pour de simples algues échouées sur le sable, les herbiers, de Posidonie, de véritables poumons pour notre côte méditerranéenne, des jardins sous la mer en immersion au séquarium du Gros du Roi, à quelques encablures de Montpellier, une expo photographique, scientifique, esthétique à vivre jusqu'au 31 décembre.

Mieux qu'une barre de chocolat, sans exagérer, je rêve tous les jours de me réveiller en 64 à Détroit en train d'enregistrer avec les Funk Brothers, délicieux pour exprimer toute sa fascination pour cette époque et ce son. La voix envoûtante de Jalen Ngonda s'adresse à tous les amateurs de classic soul. Le talentueux chanteur et compositeur qui sera le 8 octobre, notez bien, à l'Olympia à Paris. I can't ever leave you. À l'instant sur FIP, entre R&B, vintage, blues, chaleureux et pop moderne, notre sélection FIP de juin se gagne aussi sur FIP.fr.

Wombium, no more, on vous comprend. Alors, sur le chemin de la vie et sur FIP en 79, à l'instant, le jazz accordé à cri d'Henri Texier, le contrebassiste, oudiste et flûtiste que vous écoutez, et en route avec Jean-Charles Capon au violoncelle et Didier Lockwood au violon, et puis sur FIP autre temps, autre époque à suivre, sur le chemin de la Philharmonie à Paris. Ce sera donc le 26 novembre, l'interprétation sur scène de trois tubes de Jean-Sébastien Bach, les fameux concertos brandebourgeois numéro 1, 2 et 3, décomposition phare du maître des métronomes à suivre sur FIP.

Sabbats, veaux de l'or, espèces les plus dentées du règne animal avec plus de 25 000 dents réparties sur sa langue rubanée, l'escargot de jardin compte des milliers d'espèces et des plus rarissimes, possédant une coquille qui tourne curieusement vers la gauche quand la quasi-totalité de l'espèce est obstinément droitière. Le représentant le plus célèbre de l'escargot gaucher rare est donc le londonien Jérémy, et sur FIP, c'est les airs qui fait l'escargot.

Endossant tour à tour le costume de François Merlin, un auteur de romans d'espionnage bon marché, celui de son héros aussi, l'agent secret Bob Sinclair. Le magnifique double rôle pour Jean-Paul Belmondo qui se délectait dans ce tourbillon d'extravagance réalisé sur une musique qui scellera les prémices d'une fructueuse collaboration entre De Broca et le grand Claude Bolling, tout juste auréolé du succès de Borsalino, l'homme de jazz et de cinéma, tout simplement magnifique à l'écoute de FIP.

En concert, ce sera donc au Trabendo très prochainement, le 8 juillet. Sur FIP, juste un instant, section de juin, enregistrée entre Londres, New York, Los Angeles, Minneapolis. De quoi faire rêver. Offers of Wires de Joe Saleh, des explorations sonores futuristes signées de cet artiste soudano-américain qui, sur sa nouvelle galette, invite Justine Vernon, Adja Monet et Kaeda. De l'indie, de l'R&B, de la pop, de l'électro, du folk et du belly funk à surfer sur la vague de nos sélections FIP du mois sur FIP.fr.

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Vous l'écoutez en rythme et surtout pas en mots, conte hypnotique réalisé dans une session de deux jours improvisée, l'Odyssée arabo-indonésienne de Sharif Megharban, mais également du trio de Jakarta Ali, le compositeur multi-instrumentiste libanais qui explore le lien millénaire qui s'est tissé entre l'Indonésie et le monde arabe. Tiracat, c'est donc une œuvre cinématographique qu'on écoute sur FIP et puis à partager sur FIP.fr. La programmation, les coups de cœur et cette carte blanche dédiée au producteur Sharif Megharban et à son label berlinois Habibi Funk.

À l'instant sur FIP, manifeste jazz et rap où la réalité s'impose à nous. Projet de 11 titres qui répond à l'urgence de vivre dans le flot des sélections FIP de juin. Ritual X s'associe donc au compositeur et producteur Ivy. Et pour savoir qui manipule qui, sur FIP, la réalité du déconstruit s'écoutait à l'instant.

Et chanteuse, productrice électronique, et vous l'écoutiez juste à l'instant, Laura Miche et sa nouvelle production, la saxophoniste londonienne en connexion avec les pierres façonnées par le temps et son album lithique, une sélection FIP de juin qui mêle pop alternative, jazz futuriste et électronique. Et c'est un album à gagner sur FIP.fr.

À l'occasion de la résurrection de son disque mythique Avanti, qui fit sa notoriété il y a 25 ans, le 10 juin dernier, dans nos studios, le pianiste Giovanni Mirabassi évoquait sa revisite récente de Più Avanti. Donc c'est une ode au chant révolutionnaire, une réécoute d'un club jazz à FIP que vous pouvez podcaster d'une rive à l'autre sur FIP.fr.

Ça bosse pas aujourd'hui. En tout cas, en ce samedi, ça bossa nova sur FIP, avec l'une des figures essentielles du genre que l'on écoute à présent, Antonio Carlos Jobim, ce grand compositeur, arrangeur, multi-instrumentiste et chanteur aussi, dont les mélodies immortelles continuent d'inspirer les musiciens du monde entier. Alors une FIP tape est consacrée à Antonio Carlos Jobim. 2 heures de programmation musicale, entre inspiration, anecdotes, collaboration et héritage aussi, pour surfer sur les Celsius. C'est en réécoute et podcast sur FIP.fr.

Looping, looping, looping, à l'instant sur Philippe, ça tournait en boucle pour la bonne cause de la chanson. Charlotte Cardin avec Looping. Et on ne loupe pas l'occasion de vous rappeler que la haute voltige, c'est bien. Néanmoins, pas besoin de faire des acrobaties pour arriver jusqu'à votre prochain verre d'eau. Votre plus beau déhanché fera l'affaire au bon tempo avec Philippe.

À l'instant sur FIP, une rasade pop et arty dans la veine new-yorkaise. C'était le groupe Blood Orange. Et puisque le temps est à la canicule et le fruit rafraîchissant, on laisse les mots de Prévert le déshabiller derrière les persiennes. La fermeture éclair a glissé sur tes reins et tout l'orage heureux de ton corps amoureux au beau milieu de l'ombre a éclaté soudain. Et ta robe, en tombant sur le parquet ciré, n'a pas fait plus de bruit qu'une écorce d'orange tombant sur un tapis. Mais sous nos pieds, ces petits boutons de nacre craquaient comme des pépins. Sanguine, joli fruit, soleil de nuit. On en est tous sleepy pour un instant avec Our Simplest sur FIP.

Du jazz aérien à la croisée de l'ambiance et des musiques traditionnelles algériennes, c'était Robinson Coury à l'instant sur FIP, le tromboniste et chanteur. Robinson Coury en trio et en sélection FIP avec ce nouvel album Transara, dont nous écoutions l'un des 11 titres habités. Transara, un nouvel opus qu'il vous livrera en concert sur la scène des festivals cet été, dès ce soir à Maison Lafitte dans les Yvelines. Et puis aussi notamment à Vitrolles, sur la côte méditerranéenne, jeudi prochain, le 2 juillet, à Annemasse, en Haute-Savoie, samedi prochain, sur Gers, en Charente-Maritime, le 23 juillet, à Marciac, dans le Gers, le 24 juillet, et à La Petite Pierre, en Alsace, le 14 août. Et pour l'heure, la balade musicale continue avec FIP.

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Ne changez rien. En effet, vous êtes attendu exactement tel que vous êtes sur FIP. Come as you are par Web Web, une reprise jazz de ce petit coin de paradis grunge, Come as you are, ce tube de Nirvana en 1991. Le groupe Nirvana qui a sa jolie virée, rien qu'en son honneur à lui. 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Et puisqu'on en parle, Stevie Wonder, oui, lui aussi on le trouve bien au volant, c'est dans la cinquième saison. Et d'ailleurs le voilà aussi qui arrive comme une fleur sur FIP. Stevie Wonder, producteur, instrumentiste, choriste sur ce titre, et au chant c'est Syreeta Wright.

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Boards of Canada, le génial tandem est de retour avec un nouvel album et c'est un événement. Voilà 13 ans qu'on attendait ça, c'est vous dire. Alors c'est reparti pour une nouvelle danse des planètes, toujours édité chez Warp, le label anglais, et ça leur va comme un gant, car Warp en anglais c'est une déformation, une distorsion de forme, et avec leur electronica si chic, si choc, on se laisse volontiers glisser, emporter dans cette autre dimension cosmique. Oui, vaste perspective, large panorama avec Boards of Canada, il y a de l'espace et néanmoins de la densité de la matière musicale. 18 titres, 70 minutes de trance intersidérale. On écoute un extrait de ce nouvel album Inferno, c'est d'enfer dans le genre. Boards of Canada en sélection FIP.

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effet 60 minutes d'un programme consacré tous les jours en début de soirée. C'est ce joyeux rituel que l'on célébrera donc sous peu, dans 10 minutes. Ça nous laisse le temps de sortir les glaçons pour cette rasade jazz du jour. Le Club Jazz à FIP à partir de 19h.

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0: Pour le jazz, dans cette fournaise incandescente, le Club Jazz à Pic vous ouvre grand ses portes avec une programmation raccord, pour commencer, une programmation d'enfer, signée Thomas Curbillon. Ce soir, bonsoir Thomas.
1: Bonsoir Stéphanie Daniel. Oui, c'est Let the good times roll, let the hot times roll. Faut se laisser aller, vous avez raison.
0: Alors, on va commencer avec justement I Wanna Be Evil, Etienne Charles, ce trompettiste originaire de Trinidad, qui a fait ses arrangements également.
1: Oui, c'est un disque coup de cœur de l'année dernière en big band, donc ce créole orchestra, et avec il y a cette tradition, vous savez, notamment des Diables Bleus à Trinidad, les Blue Devils, qu'on trouve dans le jazz à Kansas City, mais aussi à Trinidad, et qui est une figure mythologique plutôt, pardon, j'allais dire mythique, mais mythologique très forte.
0: Voilà. Et sur cet album, Créole Orchestra, une chanteuse,
1: oui.
0: Renée Marie, alors une ancienne employée de banque et mère de famille qui à 40 ans a décidé de se lancer dans la musique.
1: Fou, je ne savais pas du tout, je connais ses disques mais je ne savais pas, voilà, tous ses disques sont merveilleux, vous voyez, comme
0: oui.
1: Quoi, ça s'entend pas qu'elle a commencé entre guillemets sur le tas.
0: Oui, elle a fait un beau bout de chemin, c'est une magnifique interprète et d'ailleurs pas que, elle écrit et compose aussi, mais néanmoins ici on va l'entendre dans une reprise, un titre qu'elle chantait déjà dans son album éponyme en 2013, I Wanna Be Evil, c'était un album consacré au répertoire d'Erta Kitt. Et donc, elle reprenait cette chanson une nouvelle fois, cette fois-ci, accompagnée d'un big band, celui d'Etienne Charles, au Club Jazz à Pic.
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0: Quelques petits coups de balai, ça ne fait jamais de mal. Du jazz rutilant ce soir au Club Jazz Affif et c'est d'enfer. I Wanna Be Evil à l'instant. Au Club Jazz Affif, on a changé de disque. À présent, on a changé d'année. De 2024, nous avons rebroussé chemin jusqu'à 1962. Néanmoins, on reste dans le ton. Broadway, puis assez hollywoodien aussi.
1: Et exactement, c'est quand même quelqu'un qui... On peut dire que c'est un compositeur, un arrangeur et compositeur qui a un peu écrit pour le cinéma, hein, qui a un peu l'habitude. Michel Legrand, 1962, dans une très belle compilation, toujours chez Frémo et Associés, Le Monde Instrumental de Michel Legrand, avec plusieurs albums réunis.
0: Oui, c'est un standard en fait issu d'une comédie musicale de
1: ce morceau, ouais, tout
0: ce
1: à
0: morceau
1: fait,
0: de ouais. Broadway, Old Devil Moon au Club Jazz Affif.

0: Une voix, c'est vrai, qui aurait pu presque évoquer celle de qu'on peut entendre dans Thriller, mais non, ce n'était pas Vincent Price, donc cette voix qui a marqué le cinéma d'horreur des années 50-60.
1: Pardon, excusez-moi.
0: À l'instant, Club Jazz Affib, c'était le ténébreux Barry Adamson.
1: Eh oui, qui fait penser aussi à un autre artiste, d'où le thème que nous écoutons à présent. Il fait penser un peu à Tom Waits, Barry Adamson, un peu cette voix.
0: Ah oui, hein. Et puis cette... Donc cet air que nous écoutons, Picture in a Frame, sur l'enregistrement original, hein, on entend le tabouret de piano qui craque, voilà. Et puis le son de l'instrument un peu poussiéreux, rugueux, fatigué, mais bien vivant. Bon, ici par contre ce soir au club, le piano est bien accordé. Hein. La chanson est revisitée en instrumental. Revisitée par donc...
1: Joanna McGregor au piano et au saxophone l'immense Andy Shepherd. Donc c'est ce Picture is in a Frame. Écoutez-le, cette version bien sûr, mais après là, enfin, ou cette nuit, ou quand il fait chaud, vous vous relevez, tout ça, avant l'orage, écoutez la version avec le, dont vous parliez Stéphanie, avec le tabouret qui grince.
0: Celle de Tom Waits.
1: Ouais.

0: Alors, pour enregistrer solo au piano des reprises de Thelonious Monk, eh ben, faut pas avoir peur. Hein.
1: Même pas peur.
0: Une telle figure, une personnalité si forte, un style si singulier. Alors, à l'instant, Club Jazz à Fibre, c'était une autre grande figure, un autre géant dans son genre qui s'y est collé. Le pianiste, flûtiste, soprano-saxophoniste, compositeur aussi, sud-africain, Abdullah Ibrahim. Grand et si honorable artiste lui aussi. Il est parti pour le monde invisible il y a un peu moins de 2 semaines, c'était le 15 juin dernier. Cet éternel étudiant, comme il se définissait lui-même.
1: Ouais, vous avez tout à fait raison, c'est vrai qu'on se dit quand même, c'est quand même osé, et puis finalement ça démarre, et puis allez, vas-y. Voilà, bon, c'est absolument magnifique. Et on reprend, on a toujours du monde avec une autre relecture sublime d'un pianiste qui s'appelle Eric Reed, qui a été entendu souvent, notamment avec

0: Mr. Monk, quel régal. Mystère, Monk, ce musicien. Quasi autiste, a-t-on dit à l'époque. Neuroatypique, dirait-on aujourd'hui. Une personnalité si intérieure, en tout cas un génie. Le grand prêtre du bebop, Monk, est de Troyes ce soir au Club Jazzafit.
1: Et oui, et vraiment sans faire exprès, c'est un thème que vous aimez. On l'a déjà écouté la semaine dernière.
0: Mmh.
1: Et qu'est-ce que vous voulez? Bah tant pis, hein, on le remet. Voilà, une autre version, bien sûr, pour notre plus grand bonheur, Stéphanie. Well, you needn't.
0: Oui.
1: Par une chanteuse cette fois.
0: Cyril Aimé, accompagné du Surreal Band ce soir au Club Jazzafit.

0: Mais bravo! À l'instant, Club Jazz à Fibre, c'était la chanteuse Cyrille Aimé sur la scène du Birdland de New York en 2013. Et près de 60 ans plus tôt, c'est justement dans ce même club de jazz légendaire à New York que tout a commencé pour une autre artiste, mais je ne vous en dis pas davantage. Au Club Jazz à Fibre ce soir, c'est tout le propos du Jazz Fact de Thomas Kurbillon.
1: Bon, je ne vais pas vous raconter d'histoire, Enfin, je vais dire, je ne vais pas vous mentir, je ne vais pas vous parler d'une histoire en particulier aujourd'hui. En fait, au départ, j'avais prévu de vous raconter celle d'un opéra, un opéra jazz, bien sûr. Ça s'appelle Escalator Over the Hill, et ça fait comme ça.

Voilà, c'est beau. Voilà. Mais en fait, bah non, puisque je vous en parlerai une prochaine fois. Car avant, je ne peux pas ne pas vous présenter au moins un peu l'immense artiste qui l'a conçue et composée. Elle s'appelle Carla Bley. Et avant de devenir l'une des compositrices, arrangeuses et pianistes les plus singulières de l'histoire du jazz, elle fut Cigarette Girl. Oui, et Cigarette Girl, qui plus est, au Birdland, ce fameux club de jazz new-yorkais. Bon, bah finalement, en fait, il y a quand même une histoire à raconter là. Donc, c'est l'histoire de Carla Bley, née Lovella Mayborg, et au départ, c'est donc l'histoire d'une petite fille américaine.

Petite fille américaine, c'est justement le nom de cette pièce du compositeur français Éric Satie. Elle fait partie de Parade, un ballet écrit, excusez du peu, par Jean Cocteau, scénographié par Pablo Picasso et sur une musique de Satie donc. Et Parade, c'est ce que la toute jeune Lovella Mayborg, alors âgée d'à peine 9 ans, parvient à enregistrer sur un magnétophone alors que le ballet est diffusé à la radio. C'est en fait le seul enregistrement qu'elle possède et elle l'écoute en boucle, fascinée par la musique de Satie. Et elle a beau ne pas avoir encore 10 ans, eh bien elle compose déjà. Notamment une série de chansons écrites à l'époque et qu'elle surnomme, tiens tiens, Over the Hill. Car la musique est à la fois partout, mais aussi très discrète chez les Borg. Son père, Émile, lui donne quelques notions de piano, mais la petite Lovella, future Carla, donc, veut chercher et expérimenter toute seule. Elle dira d'ailleurs, j'adore faire des erreurs, ça me permet de trouver des moyens, des façons de les corriger. Son intérêt pour le jazz grandit petit à petit, notamment avec un disque d'un certain Théo Macero, lui aussi arrangeur, qui deviendra plus tard le producteur de Miles Davis, entre autres. Mais en 1955, il sort un objet non identifié entre jazz, musique classique contemporaine et avant-garde. Le disque s'appelle « What's New ?».

0: Voilà de quoi inspirer la jeune Carla Bley. En parallèle de ses découvertes discographiques, cette adolescente californienne à l'époque voit Chet Baker et Jerry Mulligan en concert, ou même Lionel Hampton. Mais elle le sait à l'époque, c'est plus à New York qu'à San Francisco que cela se passe.
1: Right now we'd like to welcome to the stand of Birdland, the bird, Charlie Parker. And Bird...
2: Hello, Bob.
1: It's a real pleasure having you back in Birdland once again. It'll be for a couple of weeks, huh? What, is it two?
2: That's right, 2 weeks.
1: For 2 weeks. With your real unusual plastic axe here.
2: That's right.
1: It looks good. What do you want to get things going with? You want that cool blues, that old dial thing?
2: Well, I think it would be all
1: right. All right. Charlie Parker, alto, the group, and cool blues.
0: Le premier voyage que Carla Bley fait vers la Grosse Pomme, elle a 18 ans. Un court séjour où elle peut tout de même entendre Charlie Parker, mais elle y reviendra l'année suivante, en 1956, pour y travailler et y rester. Car si Carla Bley, qui s'appelle toujours à l'époque Lovella Borg, je vous le rappelle, si elle vient à New York, c'est pour se consacrer au jazz. Et le meilleur petit boulot qu'elle peut y trouver, qui lui permet à la fois de vivre, de payer les factures, tout en écoutant du jazz, c'est de travailler dans un club. Elle décroche alors un job au Birdland, le fameux légendaire Birdland sur la 52e rue. Carla Bley y est Cigarette Girl. Ça paraît surréaliste, voire impossible maintenant, mais en 1956, de la même manière que des vendeurs et des vendeuses proposaient des esquimaux dans les salles de cinéma, eh bien dans les cabarets et dans les clubs, on y proposait des cigarettes que les clients pouvaient bien sûr consommer sur place. Carla Bley passait donc dans les rangées avec une sorte de tablette devant elle pour y vendre les fameux bâtonnets de nicotine. Et c'est comme ça qu'un soir, un jeune musicien lui achète donc un paquet de cigarettes. Il lui achète alors qu'il ne fume même pas. Mais il est séduit tout de suite, dira-t-il, par cette jeune femme qui semble passionnée de jazz. Cet homme, il s'appelle Paul Bley. Et c'est un pianiste dont on parle de plus en plus au milieu des années 50.

Carla Bley tombe amoureuse de ce beau brun canadien. Enfin, pas Carla Bley, Lovella Borg, qui va devenir petit à petit Karen Borg, puis Carla Borg, puis enfin Carla Bley quand elle épouse Paul en janvier 59. Plusieurs sublimes disques et compositions vont suivre dans les années 60, puis dans les années 70, notamment l'opéra Escalator Over the Hill, donc, ou le disque Dinner Music, mais tout ça, on en reparlera la prochaine fois. Car aujourd'hui, je voulais vous faire écouter un morceau qui s'appelle Pelouse. Oui, Pelouse, enfin Lawns en anglais. Un morceau de 1987, une composition composée de rien, aurais-je envie de vous dire. Ou plutôt qui paraît simple, mais c'est bien connu, c'est si difficile de faire simple. Mais pas pour Carla Bley. Vous n'avez qu'à lui confier 3-4 notes, et elle vous en fait un chef-d'œuvre.

0: Oh, mais c'est bien rafraîchissant tout ça. À présent, au Club Jazz à Pipe, nous faisons un tour par des contrées européennes et nordiques plus précisément. Il y a de l'espace dans cette musique-là. C'est une qualité d'ailleurs qu'on attribue souvent au jazz scandinave. Elle est suédoise. Vous allez l'entendre, cette voix cristalline, Lovisa Generval, qui est en quartet avec piano, violoncelle et trombone sur ce nouvel album. La chanteuse, compositrice et arrangeuse donne une nouvelle vie au texte de poétesse suédoise et finno-suédoise. Entre jazz, improvisation et chansons folkloriques, c'est le disque de la semaine au Club Jazz à Fip.
1: Oui, un album qui s'appelle Blir den inte mer, så har det nog.
0: Oh, bravo.
1: On l'écoute.

0: À l'instant, au Club Jazz à FIP, notre disque de la semaine signé Lovisa Jeannette Val. Un disque dont le titre en français c'est Si c'est tout ce qu'il y a, alors peut-être que c'est suffisant.
1: Oui, ben c'est bien ce que j'ai dit.
0: Et alors en effet, c'est la qualité et non la quantité qui compte au Club Jazz à FIP. On a enchaîné avec cette jolie flûte, un maître du genre.
1: Ben oui. Herbie Mann. Hey, I love Herbie Mann, comme diraient les Américains, en parlant d'Herbie Hancock et de Herbie Mann. Magnifique titre, c'est un extrait de On the Prowl. Et donc là, c'est African Flute. Et on est parti pour une séquence flûtiste.
0: Allez,
1: c'est parti.

0: Alors, toi, sortait un an plus tard. Hein, et Elie Medeiros fait d'ailleurs quelques chœurs sur cette chanson que nous écoutons. Un extrait d'un album de 1985. Un titre qui mêle jazz d'avant-garde et musique du monde, c'était son rayon, hein, ce soufflant de talent, Don Cherry, une potion envoûtante à base de quoi, d'avant-funk new-yorkais, de jazz, de new wave, de reggae, de musique africaine, cet album. Don Cherry au Club Jazz Afip, la cerise sur le jazz.
1: Elie Medeiros, c'est incroyable, j'ai failli casser le micro, hein. je pense que... Il y a une photo de moi avec une poupée vaudou chez nos amis techniciens où ils lancent des couteaux comme ça. Voilà, exactement, ils me font oui.
0: J'ai pas dit le titre de l'album, Homeboy's Sister Out, en 1985, donc Don Cherry. Avec, et donc Bamako Love, et nous allons rester dans la capitale du Mali.
1: Exactement, avec une chanteuse lituanienne, Vic Gesite, qui a gagné le prix Saravon en 2019. On l'écoute dans une adaptation du standard Remember April. C'est super beau, je pourrais casser le micro, mais je le ferai pas ce soir. Et ça s'appelle I Remember April
0: in Bamako.
1: Bamako.

0: Stéphanie, la chanson c'est vous. Non, c'est le nom du morceau, pardon, mais ça fait un peu... Voilà. Vous êtes au Club Jazz à Fippe et on est sur le dernier morceau. À l'instant, on était avec le vibraphone de Nicolas Thomas qui accompagnait donc Vic Gessité, la chanteuse lituanienne. Et là, on se quitte avec un autre vibraphone, un autre vibraphoniste. Il s'appelle Simon Moulier, il est français, il habite à New York. Et ce qui est incroyable, c'est que on l'entend chanter. C'est ce qu'on entend et voilà.
1: On va tendre l'oreille.
0: Mais tendez l'oreille parce que c'est incroyable. C'est un musicien fantastique et il est dans ce standard de Jérôme Kern, The Song Is You.
1: Et l'album de Simon Moulier, c'est Countdown et Thomas, le compte à rebours a commencé. Il faudra attendre une semaine jusqu'à samedi prochain pour vous retrouver au micro du Club Jazz à Fippe.
0: Merci beaucoup Stéphanie Daniel, merci à vous.
1: Merci à vous pour ce bon programme ce soir du club. À la réalisation ce soir Alexandre Girard et au mix François Saint-Jour. Merci à la belle équipe. Chers auditeuristes, nous vous souhaitons deux concerts. Un très bon début de soirée à l'écoute de Fippe.
0: C'est vrai.

Alors, après un saut dans l'acid jazz de Jamiroquai, un petit virage disco, puis plusieurs kilomètres de débrief post-rupture avec Lily Allen qui nous décrivait cette impression d'avoir été dans un mariage libre contre son gré, eh bien nous avons fini par attraper le jazz par la queue. Oui, le club jazz à FIP qui s'est terminé il y a un petit quart d'heure avec Stéphanie Daniel et Thomas Curbillon. Vous étiez là, non? Bon bah si vous l'avez raté, si vous ne l'avez peut-être pas assez bien goûté, allez-y, servez-vous, vous pouvez en reprendre. 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

Ressembler à sa mère, ça vous dit quelque chose? On parle d'un film, hein. Il s'agit de Lady Bird, le tout premier film de Greta Gerwig, deux Golden Globes et des faits mine de rien inspirés de la propre adolescence de la réalisatrice qui a eu le temps, oui, de prendre du recul sur cette période où l'on a l'impression que personne ne nous comprend. La BO était là pour vous donner un indice, elle est toujours là, sous ma voix, sur FIP, signée John Bryan, ce compositeur américain qui met souvent le piano au cœur de ses partitions, et ses notes chaleureuses, pleines d'émotions, contiennent tout un monde, le monde intime et foisonnant d'une ado.

Si vous pensiez que le légendaire vibraphoniste Roy Ayers vous avait fait votre soirée à l'instant avec ce sublime Sunflowers entouré de ses camarades, le producteur Adrian Yange et l'ex-membre du groupe A Tribe Called Quest, Ali Shahid Muhammad, eh bien, vous ne croyez pas si bien dire. FIP, ce soir, c'est le choc des titans. Jazz is not dead, but jazz is different. Miles Davis vous fera aussi votre soirée. On l'écoute. In a silent way, it's about that time. Miles Davis, 19 minutes 40 de bonheur, et c'est déjà parti.

Miles Davis aurait eu 100 ans cette année et ce morceau a 1000 vies, ou peut-être pas 1000 mais plusieurs, tout simplement parce que c'est le résultat d'un montage en bande au moment de la post-production, montage signé Théo Macero, le producteur. In a Silent Way, balade de Joe Zawinul, démarre tout doux et s'arrête au quart du chemin pour laisser place à It's About That Time avant de revenir à la fin. Et au milieu de tout ça, des solos de saxophone, celui de Wayne Shorter et de trompette, la divine trompette de Miles Davis qui nous surprend au milieu de ce morceau tiré d'un album auréolé d'un Grammy en 1970, le Grammy du meilleur album instrumental jazz. Alors ça groovait, oui, mais est-ce que ça jazzait justement? La question que tout le monde s'est posée à la sortie de l'album, bah oui, parce que ça peut ressembler à de la musique électro, ambiante, expérimentale. Mais c'est là tout le génie de l'OVNI, décrocher du jazz pur et l'amener à muer. Tennessee Miles a ainsi, en 1969, voulu amener la note bleue sur un terrain plus rock, plus électrique. On y va beaucoup plus franchement, maintenant, avec les Doors, nos cavaliers dans la tempête un samedi soir, et à voir la couleur du ciel, oui, la tempête nous guette.

salle sombre, pleine de fraîcheur, a tenté les spectateurs, ou spectateurs plutôt. Alors allez voir Shana, réalisé par Lila Pinel, film qui vous donnera envie urgemment de dire ces quatre vérités à quelqu'un, tant l'actrice maîtrise le franc-parler. Eva Uwo joue le personnage de Shana, une jeune fille au caractère bien trempé, qui a beaucoup de problèmes mais qui cherche toujours des solutions. La galère à l'écran et la flamboyance de cette histoire tragique et drôle qui vous fera rire et beaucoup réfléchir. Tout premier long métrage de la réalisatrice de documentaire Lila Pinel. Alors oui, tout semble si vrai dans ce film. Des disputes de famille à la puissance de l'amitié, en passant par le sentiment vertigineux que tout nous échappe dans la vie. Le film s'appelle Shana et vous, vous êtes bien sur FIP.

Ah bah dites, le mauvais temps nous a apporté la nuit. Peut-être qu'on a très mal chanté pour faire arriver la pluie, ou que le ciel n'a pas apprécié ce petit remix d'Elvis Presley signé de l'américaine Avalon Emerson à l'instant. Pourtant c'était pas mal, hein? C'est pas mal. Bon, pendant que les éclairs déchirent le ciel, la playlist continue de tout déchirer sur FIP. Belle soirée à tous en musique et dans un monde où on ne peut plus frais. On l'espère.